0: La Terre est arrêtée à de la montagne.
1: C'est arrêté montagne, Redé-Lévesque. Montagne, Redé-Lévesque. 4 et 15 ans.